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0: monde.
1: Il voit plus la lumière. Oh là, il a été
0: Thierry Beccaro.
1: Jean
0: Patrice Lafont.
1: C'est noyé à Fort Boyard.
0: William Lémergy.
1: Ah, il s'est pas réveillé ce matin. Ah,
2: il va pas se
0: tu le connais, c'est Henri Sagnier.
1: Henri Sagnier, j'en veux pas.